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3 par exemple. J'ai les gencives qui disparaissent. Je suis dans le 13e appartement. Le 13e appartement dans lequel j'aurais vécu. On entend un mec qui doit tendre la pelouse ou nettoyer un mur au Karcher, j'en sais rien.

Bertrand m'a prêté un livre avec les paroles de Ian Curtis, le chanteur de Joy Division. Le drame de Ian Curtis, c'est pas tellement qu'il ait été malheureux, c'est normal. Ce qui est surprenant, ce qui est vraiment triste, c'est qu'il ait été entouré d'abrutis toute sa vie. C'est miraculeux qu'il ait pu faire quelque chose. C'est miraculeux d'arriver jamais à faire quoi que ce soit. On est tellement, tout le temps, entouré d'abrutis. Le livre que m'avait prêté Bertrand, c'était une édition italienne des...

Peut-être que j'ai perdu le cerveau comme Lou Reed avec Metallica. Quelle horreur, la vieillesse. Au moins, Ian Curtis n'a jamais perdu ses dents. Au moins, Ian Curtis n'a jamais fait de musique avec...

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On est tellement entouré d'abrutis. On devrait supprimer tous les abrutis. On garderait Ian Curtis, Primo Levi, Emery Cartège, et moi, par exemple, puis Bertrand. Faudrait que je rende son livre.

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On aime à voir au gré d'une insensible haleine dans l'air sublime.

un vague lambeau, lentement, s'en détache, s'efface, puis un autre, et l'azur, lui, s'entache, plus vif, comme l'acide.